0: Morning in Long Island de Pascal Dussapin, interprétation de l'Orchestre Philharmonique de Radio France dirigé par Myung-Woon Chung. L'enregistrement a été réalisé lors de la création de l'œuvre par des techniciennes et techniciens de Radio France, salle Pleyel à Paris le 24 juin 2011.
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0: Isabelle Fraisse compose son double duo pour hautbois, corps, harpe et violoncelle, honorant une commande de Radio France pour les solistes de l'Orchestre Philharmonique de Radio France. L'œuvre est créée le 6 juin 1996, salle Olivier Messiaen, par le hautboïste Stéphane Parr, le corniste Paul Minck, la harpiste Isabelle Perrin et le violoncelliste Daniel Raclot, tous placés sous la direction de Dominique Mie, la chef et fondatrice de l'ensemble FA. L'enjeu de cette pièce, nous rappelle la compositrice, résidait dans l'opposition d'instruments regroupés deux par deux, hautbois-corps, à savoir les vents, harpe-violoncelle, à savoir les cordes pincées ou frottées. À cette première configuration succédait un mélange de timbres hétérogènes, rendu plus conflictuel par le changement de rapport entre les instruments, hautbois-harpe, corps-violoncelle.

0: Sur La Contemporaine et France Musique, nous écoutions Double Duo d'Isabelle Fraisse, interprété par des solistes de l'Orchestre Philharmonique de Radio France, Stéphane Parr, Paul Minck, Isabelle Perrin et Daniel Raclot, sous la direction de Dominique Mie, ici lors de la création de l'œuvre en 1996 dans la salle Olivier Messiaen de la Maison de la Radio et de la Musique à Paris.
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0: Henri Dutilleux a composé ses correspondances pour voix et orchestre en 2002 et 2003 sur des poèmes de Rainer Maria Rilke et Prithvindra Mukherjee, ainsi que des lettres de Solzhenitsyn et Van Gogh. Une commande de l'Orchestre Philharmonique de Berlin qui créa l'œuvre sous la direction de Simon Rattle avec la soprano Dana Upshaw le 5 septembre 2003. Le titre fait référence à la fois à l'écriture épistolaire et à la synesthésie au sens baudelairien, c'est-à-dire aux correspondances symboliques entre les sens et le monde. Bien qu'ils proviennent de sources disparates, ils sont unifiés par leur inspiration mystique et surtout par leur préoccupation de la place de l'humanité dans le cosmos.

0: les correspondances d'Henri Dutilleux avec une fin spécialement arrangée, interprétée par Barbara Hannigan et l'Orchestre Philharmonique de Radio France, dirigé par Ezza Pekka Salonen. Enregistrement réalisé en décembre 2011 dans la salle Liberman de l'Opéra Bastille à Paris.
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0: Nous retrouvons Nicolas Balderoux, première clarinette solo de l'Orchestre Philharmonique de Radio France, pour l'interprétation de Dialogue de l'ombre double de Pierre Boulez. Une œuvre pour clarinette et dispositif électroacoustique composée en 1985 et dédiée à Luciano Berio pour son 60e anniversaire et inspirée à Boulez par la pièce de Claudel « Le soulier de satin ». Le clarinettiste dialogue avec son ombre, le fameux clarinettiste invisible, représenté par une partie de clarinette pré-enregistrée sur bande magnétique et spatialisée au moyen de haut-parleurs répartis autour du public.

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1: Just So, simplement comme ça. Bienvenue dans l'univers de la compositrice canadienne Cassandra Miller sur votre web radio des musiques de création signée France Musique.

Cassandra Miller adore la mélodie et qui adore la mélodie aime les chants d'oiseaux. Mais à la différence d'Olivier Messiaen, bien connu en la matière, ces chants d'oiseaux, elle les enregistre pour les ralentir, puis transcrire sur la partition leur mélodie, ce qui a aussi pour effet de les transposer et de les amener dans la tessiture de la voix humaine et d'autres instruments à cordes comme ceux du quatuor Bozzini, pour lesquels ont été écrits ces quatre gazouillis qui évoquent pour elle une vocalité folk ou jazz d'un autre temps.

La musique de Cassandra Miller sur La Contemporaine, votre web radio des musiques d'aujourd'hui, signée France Musique pour l'appli Radio France. Cassandra Miller et son hommage ici à la musique de Vincenzo Bellini, le compositeur d'opéra bien connu, avec pour point de départ un air italien nommé Tralalera, interprété par Maria Carta. Donc Cassandra Miller, a dit-elle, transcrit la performance avec une précision minutieuse pour maintenir son dynamisme et son effort constant vers le haut de la phrase. Dépouillée de son contexte, j'ai ensuite, dit-elle encore, harmonisé la chanson, l'étendant simplement comme un clin d'œil aux longues, longues, longues mélodies de Bellini.

du bel canto au canto selvagem, chant sauvage en portugais et électroacoustique signé Jorge Antunes sur La Contemporaine et sur France Musique, puis à la rencontre de la compositrice brésilienne Jossi de Oliveira, qui a traversé tous les courants de la musique occidentale d'après-guerre, tout en étant à chaque instant très sensible, et comment, au mouvement féministe, à la science, ainsi que très tôt au thème de l'environnement. Ajoutez à cela une forte sensibilité pour la diversité des langues et des cultures de notre monde, et vous aurez les prémices de ce raga amazonien, extrait de son opéra magique « La prostituée sacrée », où elle tient elle-même les claviers.

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compositeur originaire de Salvador da Bahia, capitale noire du Brésil, Alexandre Espinheira nous emmène en 2019 dans son exploration de l'instrument fétiche de la capoeira, le berimbau, l'arc musical qui rythme cette danse, à la fois danse et art martial. Espinheira oppose cette corde unique aux quelques 230 du piano de Lucian Caravasi, qui collabore à l'écriture de la pièce, ainsi qu'aux cordes de chair de sa voix à elle et à tout un tissu sonore électronique, le tout ayant pour effet de créer comme des sortes d'îlots sonores au sein d'un vide étrange et comme vitrifié. Et du piano de Lucian Caravasi à celui de Roberto Negro, il n'y a qu'un pas sur la contemporaine et sur France Musique.

Roberto Negro en mode miniature, où Roberto Negro, qui vient du jazz, choisit de se confronter, façon nouveau-né, à un ensemble de musique écrite d'aujourd'hui, ici celui de l'intercontemporain, et en dialogue avec le percussionniste non moins italien Michele Rabbia et le contrebassiste Nicolas Cross, tous deux, comme lui, davantage rompus à l'improvisation. Une question éternelle est au cœur de ce sujet, comment concilier la spontanéité du geste avec la fixité d'une écriture abstraite ?

Émile Parisien au saxophone soprano, Roberto Negro au piano et ce si original projet à la croisée des mondes du jazz et de la musique contemporaine, tel qu'incarné encore aujourd'hui par un monument du genre aussi inspirant que George Ligeti et de son premier quatuor à cordes, Métamorphose nocturne, qui se voit ainsi transfiguré par l'inspiration et la complicité des deux jazzmen. Et c'est aussi une adaptation de la musique de Ligeti que nous propose la harpiste Floraleda Sacchi, celle de la Musica Ricercata.

George Ligeti, disparu en 2006, et dont la musique est toujours aussi présente aujourd'hui. Parions que demain également. Ici, transposé à la harpe, juste auparavant en un duo à cheval entre jazz et musique contemporaine sur France Musique et sur l'appli Radio France. 1, 2 et puis 3. Et oui, c'est à un trio maintenant que nous sommes invités avec un grand classique de Ligeti dans une version récente enregistrée à l'occasion de son centenaire. Ce classique, c'est son trio pour violon, cors et piano en hommage à Brahms. Mais derrière cette critique de l'avant-garde, pour ce qui le concerne, Ligeti se projette déjà vers les univers non tempérés qu'il explorera par la suite, grâce ici par exemple aux harmoniques naturelles du corps.

C'est en forme de lamentation et de manière étonnamment orchestrale que se referme ce trio qui avait débuté presque sagement, trio pour violon, cor et piano, en hommage à Johannes Brahms et à son opus 40, dont l'évocation nous revient à la toute dernière minute. D'un géant l'autre, à l'actualité imaginative toujours renouvelée, je veux parler de John Cage et des univers insoupçonnés qu'il nous ouvre avec son œuvre pour piano préparé, une mémoire bien disponible grâce à Bertrand Chamaillou.

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1: Bertrand Chamaillou, en 2024, sort l'album Cage au carré, conçu pour une chorégraphie et consacré à des œuvres pour piano préparé d'entre 1940 et 45, signé de cet ouvreur infatigable d'univers manteau qu'était John Cage, qui considérait que l'invention de ce piano préparé était son premier pas à lui vers ce concept d'indétermination qui lui serait si cher par la suite. C'est à une nuit périlleuse qu'il nous invite à suivre, une nuit qui fait penser à l'univers du peintre Jasper Jones entre expressionnisme abstrait et néo-dada. Et on dit que Cage a eu l'idée du titre de cette nuit périlleuse dans une légende irlandaise se rapportant à un lit posé sur un sol en jaspe poli.

0: Après la nuit périlleuse et le piano préparé par Bertrand Chamaillou, c'était une autre parution récente consacrée à la musique de John Cage, ici dans la version du percussionniste Fritz Hauser, dédicataire de ce 1-4 en 1990, deux ans avant la mort de Cage, et qui la reprend ici. Hauser qui nous immerge littéralement dans cet univers sonore dont la richesse peut faire penser à celui de l'électroacoustique, mais non. Il s'agit bien là de percussions frottées par l'archet qui les transforme littéralement, comme le faisaient les gommes, boulons et autres tasseaux de bois dans le piano. Aux États-Unis toujours, un petit tour aujourd'hui du côté de la musique composition et voix de Caroline Shaw.
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sortie 2024, due à la chanteuse et compositrice Caroline Shaw, avec laquelle nous restons sur votre web radio de la création musicale signée France Musique pour l'appli Radio France, et avec sa pièce Second Essay, et qui a commencé comme un simple exercice destiné à traduire en musique la mélodie et le rythme d'une de ses autrices préférées, Marilyn Robinson. Elle écrit, nous dit Caroline Shaw, magnifiquement et courageusement sur les variations de l'âme humaine, tissant délicatement le dedans et le dehors, que ce soit à propos de politique, de religion ou de science.

La violoncelliste Anastasia Kobekina interprète enflammée de la musique de Caroline Shaw sur La Contemporaine et sur France Musique, et de ce Calcaire et feutre, si l'on en traduit le titre en français, avec son déferlement de pizzicati du violoncelle et ses canons carillonnants dont les échos s'entrecroiseraient sous les ogives d'une chapelle gothique, comme deux façons, écrit Caroline Shaw, de façon opposée, dont nous vivons l'histoire et dessinons notre présent. Présent qui va se jouer pour nous du côté de l'Australie, ici même sur votre web radio des musiques d'aujourd'hui signée France Musique, avec un musicien pour le moins singulier.

La pochette de cet album annonce la couleur. James George Thirlwell est l'un des musiciens renégats les plus radicaux depuis ses débuts dans les années 80. Rien que ça. Australien de son état, passé par le post-punk et la galaxie Nick Cave, qui heurtait tout de même son côté méthodique en studio, Thirlwell est de plus en plus actif côté composition proprement dite depuis les années 2000, et notamment avec son projet expérimental Manorexia, dont on retrouve ici des extraits des deux premiers albums adaptés pour quatuor à cordes, piano, percussion et samples.

deux créateurs en liberté, James George Thirlwell et à l'instant Rolf Rimm et sa chanson d'amour improbable entre une flûte piccolo et une clarinette contrebasse, issue du beau recueil assemblé par l'ensemble Recherche. Et là aussi, une préoccupation pour l'environnement intrinsèquement liée au ressort de la création même. À suivre, c'est toute une séquence de son vaste projet intitulé Archipel Remix que nous propose La Contemporaine sur France Musique et sur l'appli Radio France. Constellation d'éléments stylistiques très libres donc, on l'aura compris, chez cet éternel jeune homme.

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références en tout genre, proximité de fait des éléments stylistiques, comme autant d'îlots d'un archipel maritime, ce qu'est finalement la musique même de Rolf Rihm, très libre et à laquelle la forme comme ouverte de cet archipel remix rend bien justice. Vous êtes bien à l'écoute de La Contemporaine, votre web radio des musiques de création qui ne laisse pas retomber l'énergie, bien au contraire, avec Franck Bedrossian et ses outsiders sonores, comme il les nomme, et qui l'introduit dans l'orchestre avec les frottements que cela suppose. Trio distordu que ce twist pour Bedrossian, twisted en anglais, cela veut dire tordu, entre l'orchestre donc, l'électronique et un groupe de jazz.

Gotham Lullaby, la berceuse de Gotham, Gotham City, la ville de Batman, composée par Meredith Monk en 1975 et parue sur son premier album ECM New Series en 1981 dans le Dolmen Music. C'est une berceuse qui semble être suspendue dans le temps, où la voix de Monk se déploie avec une grâce aérienne, tissant une atmosphère de rêve éveillé. Cette pièce a été reprise par divers artistes au fil des années, comme la chanteuse islandaise Björk, ou bien plus récemment le compositeur, arrangeur, pianiste, chef d'orchestre et pédagogue français Johan Farjo sur l'album Caravan Party. Meredith Monk est une artiste qui transcende les frontières de la musique, du théâtre et de la danse. Née à New York en 1942, elle est une pionnière de la performance interdisciplinaire et de la technique vocale étendue. Depuis ses débuts professionnels en 1964, elle a non seulement expérimenté dans une grande variété de domaines, mais a également fréquemment ouvert de nouvelles voies. Voici Dolmen Music, œuvre phare qui donne son titre à l'album sur lequel on la trouve. Cette partition emblématique est souvent considérée comme le chef-d'œuvre de Meredith Monk. Avec sa combinaison de voix et de mouvements, elle crée un langage musical qui est à la fois primitif et profondément moderne. Cette œuvre de 1979 est subdivisée en 6 parties titrées successivement « Ouverture » et « Conclave des hommes »,« Wa-O », »,« Pluie »,« Berceuse des pins », « P-I-N-S », Appel et conclusion.

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1: Dolmen Music de Meredith Monk dans sa propre interprétation vocale, avec autour d'elle ses amis musiciens Julius Eastman, Robert Inn, Andrea Goodman, Paul Langland, Monica Solem et Colin Walcott, tous, il est intéressant de le noter, assis durant l'enregistrement, comme de vrais dolmens, en opposition au déplacement que la compositrice leur demandera d'avoir sur d'autres enregistrements d'œuvres, pas plus tard que sur Turtle Dreams en 1983. Meredith Monk, parmi son éventail très large de talents, est effectivement chorégraphe. Le piano a toujours fait partie de la vie de Meredith Monk, qu'il a étudié tout au long de son enfance, toujours attiré par la musique du XXe siècle, en particulier Mompao, Satie et Bartok. Elle a commencé à écrire de courtes études de piano dès le lycée et à l'université. Ensuite, après de nombreuses années passées à composer de la musique pour voix non accompagnée, puis pour voix et orgue, elle est revenue au piano en 1972, pour par la suite écrire de courtes pièces pour l'instrument à 88 touches, chacune étant un monde avec sa propre topographie, sa texture et son humeur. En 1981, elle compose une pièce pour deux pianos, Ellis Island. Remarquons que cette même année, elle réalise son court-métrage du même nom, merveilleuse évocation cinématographique et documentaire à la plastique épatante sur le thème des immigrants américains, tourné dans des lieux en ruine de l'Ellis Island du début des années 80.

Disequilibrium, déséquilibre, et juste avant, Last Song, dernière chanson. Deux pièces de Meredith Monk totalement différentes l'une de l'autre, extraites de l'album ECM, si bien nommé, Impermanence, enregistré en 2007. Comment créer une œuvre sur l'impermanence, se questionne la compositrice. On ne peut qu'en effleurer certains aspects, évoquer la sensation que tout est mouvement, que tout change constamment, que nous ne pouvons nous accrocher à rien. Ce que nous avons en commun en tant qu'êtres humains, c'est que nous allons tous mourir sans savoir quand ni comment. Nous perdrons nos proches, notre propre santé et enfin notre propre corps. Garder cela à l'esprit conduit à une profonde appréciation des moments que nous avons, à ne rien prendre pour acquis. D'une certaine manière, réaliser une pièce sur l'impermanence est une tâche impossible. Je pouvais seulement le sous-entendre, offrir des aperçus, créer une musique qui serait évocatrice, mais qui laisserait également un espace à chaque auditeur pour avoir ses réponses.

Mirage, opus 11, numéro 3 de Moondog et à l'instant Bagatelle, numéro 296 de John Zorn, deux autres artistes new-yorkais qui, à la star de Meredith Monk, sont de parfaits inclassables de par leur interdisciplinarité, mais aussi leur talent multiple et protéiforme. Pour ces deux-là, comme pour Monk, l'impermanence a toujours très certainement été une question cruciale. Mais revenons à Meredith avec la valse Turtle Dreams, titre phare de l'album éponyme de 1983, composé pour la pièce de théâtre musicale du même nom, œuvre sans doute de Meredith Monk, qui en contrôle à chaque fois tous les aspects. On a souvent classé Meredith Monk dans la case minimaliste, mais c'est une erreur, partielle en tout cas, car si sa musique parfois trahit l'influence d'un John Cage par exemple, elle présente des originalités évidentes et des voix V-O-I-E-S et V-O-I-X nouvelles. Turtle Dreams, les rêves de la tortue, nous offre un travail répétitif et hypnotique qui utilise des motifs récurrents pour créer une sensation de mouvement et de développement constant, comme une tortue qui avance lentement, mais sûrement, vers son objectif.

Turtle Dreams, Engine Steps et Easter's Song, trois extraits de l'album de Meredith Monk, Turtle Dreams, paru en 1983. Si vous ne connaissez pas l'album, auriez-vous deviné quel instrument se cache derrière l'interprétation de la seconde pièce qui fait songer à un taco qui ne veut pas démarrer? Eh bien, il s'agit du didgeridoo dont les possibilités ont été détournées ou plutôt élargies. Colin Walcott en était l'interprète. L'improvisation joue un rôle clé dans la créativité de Meredith Monk, lui permettant d'exprimer une gamme d'émotions et d'idées à travers des performances qui sont à la fois personnelles et universelles. Dans son album Black Museum, sorti en 2024, le français Bruno Letor propose une création originale qui met en avant l'improvisation dans le processus de composition. L'homme est connu pour son approche décomplexée et transversale de la musique, naviguant entre le jazz contemporain, les musiques écrites et l'intégration de l'électronique. Il collabore souvent avec des artistes de différentes disciplines, ce qui enrichit sa démarche créative. Alors qu'il orchestrait Multitude, l'album de Stromae, lequel a reçu une victoire de la musique en 2023, Bruno Letor a proposé à la crème du monde de l'impro, notamment américaine, de tenter cette expérience unique consistant à faire de l'improvisation la première pierre d'une composition pour un grand ensemble instrumental. La règle était simple, improviser au métronome sans autre contrainte, ni rythmique, ni harmonique. Jouer librement, tout simplement. Laurie Anderson, David Krakauer, Evan Zipporin, David Thorne, Myle Ladd, Régis Boulard et David Lynx, entre autres, se sont enthousiasmés pour le projet. Voici un extrait de l'album, le titre Black Museum, co-composé avec le guitariste David Thorne.

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1: Laurie Anderson, Sweaters, Shandai, un extrait de United States Live, son premier album live sorti en 1983, mis en boîte en 4 CD du spectacle performance du même nom qui durait à l'origine 8 heures. United States Live est considéré comme l'opus magnum de Laurie Anderson, une pièce de performance art qui comprend des numéros musicaux, des pièces de spoken word et des vignettes animées sur la vie aux États-Unis. Laurie Anderson, contemporaine mais néanmoins cadette de 5 ans de Meredith Monk, est connue pour ses performances multimédia, son avant-gardisme. Elle continue d'innover et d'explorer de nouvelles voies artistiques et l'improvisation reste un élément essentiel de son expression créative. Revenons à Meredith Monk et à ses enregistrements ECM New Series, lesquels, au nombre de 12 réalisés entre 1981 et 2017, ont été réunis dans un splendide coffret en 2022, dont le livret à lui seul pèse la bagatelle de 300 grammes, rempli d'une riche iconographie et de textes, la plupart issus des parutions discographiques originales. Nous écoutons une sélection d'extraits d'œuvres tirées de son opéra Atlas, la chanson balafrée de son album Jaune, Do You Be, et son New York Requiem extrait de Volcano Songs. Dans l'arène de l'art vocal, une prêtresse se dresse, Meredith Monk. Tisseuse de son, sculpteuse de silence, son œuvre, un kaléidoscope de l'âme. Elle danse sur les cordes de la voix, un ballet de notes, un chœur de gestes, chaque performance une prière, chaque mélodie un mantra pour l'esprit. Dans le temple de l'audace, elle réside, où l'expérimental embrasse l'éternel. Ses compositions décartent du cosmos, naviguant les étoiles de l'innovation. Meredith, exploratrice des abysses sonores, son art, un pont entre les mondes, elle peint avec des échos et chaque pièce un univers en soi.

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1: New York Requiem, composé par Meredith Monk en 1993, extrait de l'album Volcano Songs, paru en 1997, réunit la compositrice pour la voix et le pianiste Harry Huff. Cette composition explore la résonance vocale, la texture sonore et l'expression émotionnelle, une réflexion sur la faim, la perte et la mémoire. L'œuvre était à l'origine destinée à un ami interprète de Monk, mais au fur et à mesure, la femme à la natte s'est appropriée l'œuvre, la considérant comme le requiem qu'elle cherchait à composer depuis si longtemps. Elle ne s'est simplement pas appuyée sur le texte en latin, mais ça n'en reste pas moins un requiem. Depuis 3 décennies qu'elle joue l'œuvre, elle dit qu'elle lui a été inspirée par l'épidémie de sida, mais qu'il s'agit en réalité de toutes sortes de pertes. Quand on lui a eu dit que, contrairement à toutes ses autres musiques, certaines parties du Requiem étaient en fait une sorte de blues, elle a trouvé la remarque intéressante, car initialement, elle voulait l'intituler Blues for Tom, le fameux ami évoqué auparavant. La forme n'est pas celle du blues, mais l'artiste consent à dire que c'est le sentiment qu'elle recherchait. À présent, voici 2 transformations d'œuvres de compositeurs évoluant dans une certaine proximité artistique avec Monk. Terry Riley, compositeur minimaliste, a souvent croisé la route de la new-yorkaise, de même que Steve Reich partage avec elle une fascination pour les textures sonores et les motifs répétitifs. Tout d'abord, voici un remix audacieux du célèbre Insee de Terry Riley, choisi au sein de l'album Insee Remixed, paru en 2009 et réunissant plus d'une 15aine de propositions. Notre dévolu s'est porté sur le très intéressant travail de Jad Abumrad, homme de radio à New York, qui a baptisé son hommage Counting Insee. À la suite de ceci, nous écouterons un arrangement pour cœur d'homme signé Paul Hillier de l'également célèbre Clapping Music de Steve Reich.

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Un extrait de la pièce de Pauline Oliveros, The Beauty of Sorrow, La beauté du chagrin, interprétée par la compositrice à l'accordéon. Cette œuvre partage des similitudes avec l'univers de Meredith Monk. Dans cette composition, Oliveros explore la résonance profonde et l'émotion à travers son instrument. Tout comme Monk, elle crée un espace sonore intime et introspectif. En parlant d'introspection, voici de Meredith Monk, Afternoon Melodies, mélodie d'après-midi, appartenant à la bande originale de son propre film Book of Days, le livre des jours, sorti en 1989. Un long métrage qui s'inspire de sites architecturaux évoquant les fantômes du passé, les salles abandonnées, envahies par la végétation en ruine d'Ellis Island et un village français médiéval.

Une quinzaine de minutes épatantes d'inventivité, la voix humaine a trouvé une de ses prêtresses en la personne de Meredith Monk, que j'ai envie d'un coup d'un seul de rapprocher et pourquoi pas de comparer à l'abbesse du XIIe siècle, Hildegard von Bingen. Soyons fous. À venir, une presque demi-heure d'autres extraits d'œuvres de Meredith, car n'oublions pas, dans l'écho d'une salle vide, Meredith a tissé un fil d'or, un souffle, un son, une échappée, vers des cieux inexplorés. Elle, la gardienne des murmures, dans ses mains, la voix devient lumière. Un langage né du silence, une symphonie sans parole. Avec chaque note, elle défie les frontières de l'art vocal, une pionnière en terre inconnue, son chant, un phare dans la nuit. Meredith, oh Meredith, ton art, un voyage sans fin dans le labyrinthe de la création, tu guides nos âmes égales.

C'est un extrait élégiaque du Requiem pour un jeune poète de Bernd Alois Zimmermann que le compositeur allemand a écrit entre 1967 et 69 pour récitant, soliste, chœur, bande magnétique, orchestre et orgue. C'était la soprano Vladka Orsanic qu'on a entendu ici, accompagnée par l'orchestre symphonique de la radio de Baden-Baden, dirigé par Michael Gillen. D'autres élégies contemporaines vont suivre et nous continuons avec celle de Giuseppe Sinopoli, une pièce en deux mouvements composée en 1964, donc pas une nouveauté, sur les textes écrits par le musicien lui-même. Dans cet enregistrement du janvier 2022, ces deux parties sont interprétées par la soprano Clara Polito et le pianiste Francesco Allegra. Une brève élégie pour Cantele de Martti Pokela suivra avec Timo Vammanen sur cet instrument nordique traditionnel à cordes pincées. Une élégie électronique vient après et Roman Berger, son auteur, l'a consacrée à Jan Rutschka.

0: C'était une élégie in memoriam de Jan Rutschka de Roman Berger, créée en 1969 au studio expérimental de Radio Bratislava, et ce morceau faisait toujours partie des grandes pièces ou de la base de la bibliothèque musicale de ce studio qui fonctionnait comme un espace de liberté musicale et autres toléré par le régime totalitaire communiste qui régnait à l'époque en Tchécoslovaquie. Ces bâtiments se trouvaient à Bratislava sur la place de Lénine, paradoxalement, et ladite pièce a été créée avec l'aide de la technologie analogique de l'époque. J'ajoute juste que Jan Rutschka, une référence tchécoslovaque en matière technique et sonore, disparu trop tôt à l'âge de 34 ans, a travaillé dans l'unité sonore de la télévision tchécoslovaque à Bratislava, qui précédait la création du studio expérimental à la radio. Il était d'ailleurs ami du compositeur.
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0: Deux autres pièces élégiaques maintenant, l'une pour l'orchestre électronique de Giovanni Verando, dont la partie électronique a été créée à l'IRCAM à Paris avec le technicien Frédéric Véran, et la seconde qui est une pièce composée sur les textes de Miguel Hernandez, et cette élégie est consacrée à la mort de Federico García Lorca, ce qui est en même temps le titre du morceau. Mais avant, c'est la Sottile, ou Subtile en français, qui est une pièce orchestrale en trois mouvements achevée en 1999 par le compositeur italien, élève de Donatoni, Giacomo Manzoni, Niccolo Castiglioni ou bien de Tristan Murail. Dans sa musique, il s'appuie à la fois sur l'esthétique des grands maîtres, sans pour autant plagier quoi que ce soit, puis sur la musique traditionnelle italienne, où on peut entendre certaines sonorités subtiles, tandis que sa construction formelle s'appuie parfois sur le principe de la répétition pour créer une nouvelle énergie ou un espace sonore différent.

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1: En dernier lieu, vous avez entendu l'élégie à la mort de Federico García Lorca, une pièce sur les textes de Miguel Hernández, composée de différentes sources sonores avec plusieurs récitants, chanteurs et interprètes. Parmi les collaborateurs musicaux, comme on nomme les interprètes sur ce disque, on note la présence de la soprano María de Los Ángeles Morales, les guitaristes Graciano et Renata Tarrago, Monique Matagne qui a joué sur les ondes Martenot et le chef d'orchestre qui a dirigé tous ces musiciens, Rafael de Andrés.
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1: Et nous continuons d'écouter les belles voix dans une expression contemporaine, celle de la soprano Virginie Pêche, de la basse Jean-Jacques Doumen, mais aussi celle de la récitante Consuelo Caroli. La pièce de Bruno Ducol, créée en 1999, se nomme « Élégie ou le manteau de Pâques ». Ces divinités romaines que sont des Pâques sont maîtresses de destinée humaine de la naissance à la mort. Représentée habituellement en fileuse, elle mesure la vie des personnes et tranche le destin. Dans sa pièce, l'auteur reprend une de ses compositions de 1986, nommée la scène 3, et tente, pour ainsi dire, d'entrer dans le même fleuve une seconde fois. Impossible, me diriez-vous, et vous avez raison. Mais le compositeur tente quand même y plonger et se rend compte que la matière musicale et lui-même sont devenus autres, nettement différents, et parce qu'ils ont parcouru aussi un certain chemin depuis, et de ce fait, sa nouvelle ancienne pièce se trouve, elle aussi, métamorphosée en tout point de vue. Une expérience créative et contemporaine tout à fait intéressante. La pièce suivante de l'électroacousticien Werner C. tranche plus que nettement avec la musique qui lui précède. Le solo de Peter Brotzmann au saxophone, poignant fortissimo et en improvisation totale, ne nous laisse aucun espace pour le repos devant l'urgence de ce discours musical. En contrepoint, le compositeur a opposé à ce solo de saxophone un field recording de plusieurs lieux en Espagne et en Italie lié à la procession religieuse du Vendredi Saint. Le tout est ponctué, comme on peut le voir dans certains élégies, par des citations en plusieurs langues, des textes parlant des personnes poursuivies et humiliées, une sorte de plainte tranquille et plutôt factuelle.

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1: Sa chante transformation se disperse et se réplique. 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

0: Quatre élégies pour violoncelle et piano de Maya Einfelde avec Maya Predele au violoncelle et Veneta Mikkelson au piano ont clos cette séquence en nous transportant dans les années sombres où la Lituanie, d'où la compositrice est originaire, faisait partie de l'Union soviétique, le pays où souvent on a chanté les lendemains heureux, mais qui n'arrivait jamais. Il restait donc la possibilité de pleurer pour certains qui n'avaient pas d'autre chance ou moyen de s'exprimer que par la musique et encore. C'est sous cet angle qu'on peut regarder, surtout écouter ces quatre élégies lituaniennes de Maya Einfelde, une musicienne dont la lignée d'autres grands noms de la musique de ce pays.
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0: Quittons le monde de la musique de chambre, écoutons l'orchestre symphonique du Théâtre de la Monnaie, fondé en 1772 à Bruxelles. Sous la direction de Kazushi Ono, ils interprètent l'étude et l'élégie pour orchestre du compositeur anglais Mark Anthony Turnage. Ces trois mouvements ont été écrits séparément en 2000, 2001 et 2002. A Quick Blast pour le bois, cuivre et percussion constitue le premier mouvement. Le second est formé par Uninterrupted Sorrow pour le grand orchestre. Et enfin le troisième, A Quiet Life, la vie tranquille en français si vous voulez, pour l'orchestre à cordes. Dans ces trois mouvements, l'élégie proprement dite est amplement présente que dans le dernier mouvement. C'est en tout cas l'impression qu'on a en écoutant la musique de Turnage, remplie d'énergie que lui procure le choix d'instruments aussi, disons-le. Mais les moments de repli ou de réflexion sont présents en intermittence dans les deux premiers mouvements, même si l'esthétique de Turnage caractérise la rythmique énergique, une orchestration colorée et l'utilisation importante de la percussion.

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1: La brève élégie pour clarinette solo de Maurizio Kagel, qu'on a entendu en dernier, nous a amené ailleurs, notamment au nord et au centre de l'Europe de la musique contemporaine. En premier lieu, nous trouvons les métamorphoses de l'élégie pour Sébastien Knight d'Aulis Salinen, une pièce conçue en 2000 pour piano et orchestre à cordes, qui est en effet un arrangement de sa pièce datant de 1964, originairement écrite pour le piano et orchestre de chambre. Et pour compliquer le tout, elle-même est basée sur l'opus 10 du compositeur, qui est l'élégie pour Sébastien Knight, pour violoncelle seul, une pièce jouée encore aujourd'hui par de nombreux musiciens. Toutes ces versions sont inspirées du roman de Vladimir Nabokov, La vraie vie de Sébastien Knight, l'œuvre publiée en 1941, un des préférés de Salinen à l'époque. Dans le caractère plutôt narratif de l'œuvre, on note non seulement la présence accrue des harmonies mineures, mais aussi leur participation importante à la construction de la forme et le rôle thématique. Dans l'élégie de Jörg Widmann pour clarinette et orchestre écrite en 2006 qui suit et que le musicien a écrit pour soi-même car au départ la clarinette est son instrument de prédilection, la situation est tout à fait différente.

0: Des longues phrases à la clarinette solo, les thèmes plutôt descendants et la microtonalité combinée au jeu des multiphoniques richement employés constituent une virtuosité nouvelle dans beaucoup de paramètres de l'interprétation. On parle de la clarinette, évidemment. Jörg Widmann a choisi celle en la, sa préférée, et dans son jeu, il a été accompagné par l'Orchestre Philharmonique de la Radio de Sarrebruck en collaboration avec l'Orchestre de la WDR. Tous les deux formations ont été dirigées à cette occasion par Christoph Poppen. La capture de cette pièce a été réalisée en 2008.
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0: Revenons maintenant aux années d'après-guerre, notamment en 1946, l'année de composition de l'élégie orchestrale pour la mémoire d'Anton Webern, qui a été, selon certaines sources, victime de tirs amis à la juste fin de ce conflit mondial. Expressif et résolument triste, Kschenek a écrit cette élégie dès qu'il a appris la mort du confrère, d'où la sincérité de son propos qui prévale à la construction formelle de la pièce. Dimitri Mitropoulos est à la tête de l'Orchestre Philharmonique de New York dans cette capture réalisée au début des années 50 du XXe siècle. Nous continuons avec l'élégie suivante, c'est celle de Milan Mihailovic qui a été également écrite pour cordes, mais 43 ans plus tard que la précédente, mais toujours en XXe siècle. En cette année de 1989, la guerre est déjà loin et le vent de liberté souffle un peu partout en Europe, libérant les peuples de l'emprise venant de l'est du continent. L'expressivité de cette pièce de caractère triste et introspective en général est quelque peu discrètement interrompue ou plutôt complétée par les éléments venant de la musique traditionnelle, présents un peu comme en cachette et qui contribuent à l'expressivité de ce morceau, interprété par l'Orchestre Brandébourgeois de Francfort, dirigé par Howard Griffiths.

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1: Quelques pièces brèves pour la fin de ce programme consacré à l'expression élégiaque dans la musique contemporaine. Tout d'abord, je vous propose d'écouter un extrait de Quatre chemins vers la mélancolie de Daniel Brel pour le bandoneon et cordes intitulé Élégie. L'auteur est un instrument soliste et l'ensemble des viols de gambe est dirigé par Vincent Dumestre. Après vient l'élégie du compositeur autrichien Friedrich Zerha, interprété sur ce disque de Kairos sorti en 2019 par la voix de H.K. Gruber, tandis que Kurt Prioda est au vibraphone et Rainer Kauschnick au piano.

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1: Pauline Oliveros, nord-américaine, née le 30 mai 1932 à Houston, Texas, est décédée le 24 novembre 2016 à Kingston, dans l'État de New York, fut une créatrice hors pair, hors norme. Elle jouait principalement de l'accordéon, mais défricha au nom de son amour pour l'improvisation et de la recherche sonore tout un univers dont nous pouvons nous délecter partiellement, certes, mais avec quel plaisir au disque. Nous écoutons une pièce de musique expérimentale conçue entre 1991 et 1997, intitulée « Quatre méditations ». Elle est interprétée par la compositrice Pauline Oliveros à l'accordéon et par les musiciens de l'ensemble belge Musique Nouvelle, dirigé par Jean-Paul Dossy. Il y a également un dispositif électronique et le tout repose sur un texte de l'auteur Ion, constitué de phrases en diverses langues, dont le japonais et le français, et de nombreux phonèmes.

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1: Un aperçu intense de l'univers foisonnant de Pauline Oliveros, ici en compagnie des musiciens de l'ensemble Musique Nouvelle, dans un enregistrement réalisé le 16 mars 2003 au studio Dada à Bruxelles. Nous écoutions sa pièce pour accordéon, voix, ensemble instrumental et dispositif électronique, 4 méditations. La compositrice argentine Béatrice Ferreira, née le 21 juin 1937 à Córdoba, vit en France. Depuis plus de 50 ans, elle reçoit des commandes du GRM, le groupe de recherche musicale, auquel elle est intimement liée depuis toujours. Dans le courant des années 70, elle s'intéressa à la musicothérapie. Cela peut se ressentir à l'écoute de sa pièce « Un fil invisible » datée de 2009.

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1: Un fil invisible, composition très enveloppante et possédant des vertus musicothérapeutiques que l'on doit à l'Argentine Beatriz Ferreira. Else Marie Pade, compositrice danoise, est née le 2 décembre 1924 à Aarhus, deuxième ville du pays par le nombre d'habitants. Elle est morte le 18 janvier 2016 à Gentofte, commune située à l'est de l'île de Zeeland, au Danemark toujours. Dès le début des années 50, elle travailla en collaboration étroite avec les techniciens de la radio danoise pour accoucher de dramatiques radiophoniques notamment. Elle fut la première compositrice danoise de musique électronique et de musique concrète, et à ce titre, comme beaucoup, elle croisa le chemin de Pierre Schaeffer. En outre, cette défricheuse fut connue pour avoir été active au sein de la résistance pendant la Seconde Guerre mondiale. Sans doute exacerbée par l'expérience de la guerre, son attachement aux petites choses du quotidien, au bonheur simple, se retrouve-t-il au sein de sa musique, et notamment tout au long de sa symphonie magnétophonique composée en 1958. L'œuvre décrit une journée à Copenhague, l'aube matinale avec ses routines, le chemin du travail, les heures au bureau ou à l'usine, et enfin le retour à la maison depuis l'école ou le travail jusqu'aux routines ménagères du soir. La journée se termine alors pour qu'une nouvelle puisse commencer.

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1: La suite magnétophonique de la Danoise Else Marie Pade. Les sons ont été enregistrés dans la rue ou en studio, puis plus ou moins traités ou conservés bruts. On aura pu discerner un nombre important de sons, tels un piaillement d'oiseau, une personne qui sifflote, le tic-tac du réveil et sa sonnerie, une cloche d'église, un ronflement, la cloche du laitier, une personne qui chantonne, l'aspiration du contenu d'une tasse, le bruit de la tasse, des bruits de transport en commun, de machines à écrire, de téléphone, etc. Et ceci jusqu'au coucher avec le cœur qui bat, les respirations et les bruits de la nuit. Le tout avec des procédés de répétition avec traitement. Place maintenant à la compositrice russe Sofia Gubaidulina, née le 24 octobre 31. Elle est à la tête d'une centaine d'opus qui relèvent de divers genres tels la symphonie, la musique de chambre et le concerto. C'est le cas de l'œuvre que nous allons écouter. Baptisé Offertorium, il s'agit d'un concerto pour violon et orchestre de très belle facture. L'œuvre a été composée en 1980. Elle est dédiée au violoniste Gidon Kremer. Offertorium est créé le 30 mai 1981 à Vienne par son dédicataire avec l'orchestre symphonique de l'ORF dirigé par Leif Segerstam. La dernière vision révisée entre 1982 et 86 est donnée pour la première fois le 2 novembre 86 à Londres, à nouveau avec Gidon Kremer et l'orchestre symphonique de la BBC dirigé par Gwennady Rozhdestvensky. Le 4 avril 88, Kremer enregistre l'œuvre avec l'orchestre symphonique de Boston dirigé par Charles Dutoit pour la Deutsche Grammophon. Cette œuvre au titre mystique, Offertorium, s'ouvre sur une citation du thème royal de l'offrande musicale de Jean-Sébastien Bach.

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1: Offertorium, concerto pour violon et orchestre de Sofia Gubaidulina dans l'interprétation du dédicataire de l'œuvre, le violoniste Guidon Kremer, et l'Orchestre symphonique de Boston dirigé par Charles Dutoit. Puisque nous cheminons sur des sentiers de notes dressés par des femmes, arrêtons-nous sur un portrait de femme composé par une femme. La Passion de Simone est un oratorio de la compositrice finlandaise née en 1952, Kaija Saariaho, traitant de la vie et de la pensée de la philosophe française Simone Weil, morte à l'âge de 34 ans en 1943. La gestation de l'œuvre eut lieu en 2006. Elle est destinée à un soprano solo, une voix parlée, un chœur, un orchestre et un dispositif électronique. Le sujet fut proposé à Saariaho par le metteur en scène Peter Sellars, mais c'était loin d'être le premier contact de la compositrice avec Weil. Je lis les écrits de Simone Weil depuis ma jeunesse. Son ouvrage « La pesanteur et la grâce » fait partie des quelques affaires que j'ai emportées dans ma valise en 1981 lorsque je suis parti poursuivre mes études de composition en Allemagne. Par la suite, j'ai pu les lire en français et en savoir plus sur sa vie. La Passion de Simone se base sur un livret français d'Amin Malouf. L'œuvre, sous-titrée « Chemin musical en 15 stations », explore la vie et les écrits de Simone Weil à travers une structure inspirée de celle d'une passion, les épisodes de sa vie étant chacun assimilés aux stations du chemin de croix.

savoir. Écoutez. Le silence. Avoir l'attention tendue vers l'absence de bruit.

essayer de les interpréter, mais les regarder, jusqu'à ce que la lumière jaillisse.

comme Dieu, est impuissant à faire le bien parmi les hommes sans la coopération des hommes.

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La douleur. 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

tout mal suscité dans le monde. 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
1: La Passion de Simone, oratorio de la Finlandaise Kaija Saariaho sur un livret d'Amin Malouf, basé sur la vie et les écrits de la philosophe française Simone Weil, à ne pas confondre avec la femme politique Simone Veil. Enregistrement du label Ondine avec la soprano américaine Dana Upshaw, la comédienne pensionnaire de la Comédie-Française Dominique Blanc pour la voix parlée, le chœur de chambre de Tapiola et l'orchestre symphonique de la radio finlandaise dirigé par l'un des plus infatigables défenseurs de la musique de Kaija Saariaho, Edza-Pekka Salonen. Refermons ces trois heures passées en compagnie de compositrices avec une œuvre d'Olga Neuwirth, autrichienne née à Graz le 4 août 1968. Elle décrit elle-même sa musique comme étant une musique de catastrophe. En choisissant d'intituler son quatuor à cordes composé en 95 à Croate et Adal, Olga Neuwirth fait allusion, comme c'était déjà le cas de la pièce pour ensemble instrumental Vampirothéon un an plus tôt, à un petit essai des deux philosophes de la culture, Wilhelm Flusser et Louis Beck, qui décrit une créature fantastique des profondeurs marines, sorte de pieuvre appelée Vampirothéotis infernalis. Cet animal fabuleux fonctionne à la façon d'un code qui sous-tend la musique et ses formes acoustiques. En effet, comme les mollusques de la catégorie des vampirothéotis, caractérisés par leur mobilité d'invertébrés et leur propension à tout engloutir voracement, le quatuor à cordes fait penser à un organisme qui s'enroule, qui aspire à nouveau la musique qu'il a produite et qui semble littéralement l'engloutir. Écoutons cela par le quatuor Arditi.

0: À cette heure du jour ou de la nuit, cette ambiance Acousmi Baby sur la contemporaine, de l'électro et plus si affinité. Ici, sous forme de variation en étoile par exemple, avec la complicité du percussionniste Jean-Pierre Drouet et toutes les saveurs du groupe de recherche musicale.
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1: Acousmi Baby ou l'acousmatique sous toutes ses formes, symphoniques y compris, pourquoi pas. Pour Magnus Lindberg, la pâte orchestrale devient pâte à modeler au sens le plus littéral grâce à l'ordinateur. Grâce aussi aux membres imaginatifs de l'ensemble Toimi et à leur visite chez le ferrailleur. Que la force de Kraft soit avec vous.

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1: Du cataclysme volcanique au miracle de l'intime. Luc Ferrari, le génial trublion au magnétophone stylo, a jugé son « Presque rien numéro 2 » trop intime pour le rendre public. Avant d'admettre qu'il n'y avait aucune raison que cette nuit secrète ne voie pas le soleil et nos oreilles.

0: Libre et instinctive, telle restera toujours la musique de Luciano Berio. Et puis, il y a la voix, et c'est normal pour un Italien. Elle est ici, au cœur des transformations électroacoustiques les plus débridées. Bref, une musique en tant que théâtre, ici à la demande de l'ORTF, s'il vous plaît, pour le 700e anniversaire de la naissance d'un autre Italien fameux, un certain Dante Alighieri. C'est Acousmi Baby sur
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0: Diego.
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3: C'est rouge. 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
1: L'univers d'Acousmi Baby, c'est aussi celui de Bernard Parmigiani. L'inventeur du célèbre indicatif de Roissy, Acousmatissime parmi les sorciers Acousmat, n'a jamais eu de système d'écriture. Bon sang, mais c'est bien sûr. Et ce n'est pas dans Violostri, la pièce qu'il compose à quatre mains avec le violoniste Davy Early, que cela allait commencer. Voici la musique de l'homme qui considérait le son comme un être vivant.

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1: Dans le domaine de l'art acousmatique, on ne voit rien, comme le fera entendre la voix de la petite fille dans la 9e des 12 mélodies acousmatiques de Denis Dufour. L'art de faire s'entrechoquer les paramètres traditionnels et les sons inouïs, c'est ici un recueil de mélodies bien inhabituelles qui s'ouvre.

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1: La musique de Mathieu. Hein?
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1: la musique de Majestic. Voilà.
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1: La musique de Majestic. Ma musique attique. 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
1: 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La musique de Matique, là. À chouette Matique. 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
1: Nous débutons une programmation contrastée qui, durant ces 3 heures, nous fera voyager dans les univers musicaux des Japonais Toshio Ozokawa et Toru Takemitsu, du Coréen Isang Yoon, dans ceux des Américains John Zorn et George Crumb, ainsi que dans ceux du Suédois Allan Peterson et du Français Dominique Lemaître. Toshio Ozokawa, né en 1955 à Hiroshima, part dès ses 20 ans étudier à Berlin-Ouest. Il y reçoit notamment l'enseignement d'Isang Yoon. Une dizaine d'années plus tard, à Fribourg, après être passé par Darmstadt, alors qu'il est pétri de culture germanique, c'est le Suisse Klaus Huber, auprès duquel il se perfectionne, qui le sensibilise à la culture nippone. Ainsi, ce Japonais de naissance va entamer un processus de réacquisition de sa propre culture en développant un goût affirmé pour le gagaku et pour le théâtre no, tout en s'intéressant à la pensée bouddhiste et aux vieux instruments traditionnels. Toshio Ozokawa, qui a inventé l'expression « calligraphie sonore » pour décrire son esthétique musicale en lien avec les enseignements du bouddhisme zen, vise à rendre le coup de pinceau de chaque son comme la trace d'une dépense d'énergie du geste physique contre le matériau. Nous écoutons les 2 premières plages d'un disque monographique qui lui fut consacré chez Vergo en 2004 et qui porte un titre très évocateur de la musique de notre homme, Deep Silence, soit silence profond. Le programme de ce CD voit s'alterner des musiques traditionnelles japonaises stylisées et des compositions en miroir d'Ozokawa. Les 2 instruments présents sont l'accordéon et le shō, nom japonais de l'orgue à bouche chinois, shang, qui accompagne la musique gagaku. Admirons une écriture à l'économie admirable et assistons effectivement à une calligraphie sonore sur la contemporaine.

0: Mayumi Miyata à l'orgue à bouche chaud et Stéphane Hussong à l'accordéon nous interprétaient successivement un traditionnel japonais de la musique de cour Gagaku intitulé Banshikisho no Shoshi et à l'instant une œuvre composée par Toshio Ozokawa en 1998, Cloudscapes Moon Night, soit Paysage nuageux, nuit de lune.
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0: Après l'élève, le professeur. Lee Sang-yoon, né en 1917 en Corée du Sud à l'époque de la domination japonaise, est décédé d'une pneumonie en 1995. Il fut, on l'a compris, le professeur de composition de Toshio Ozokawa à Berlin-Ouest au mi-temps des années 70. Un autre aspect de sa vie rocambolesque, celui-là, on pourra en faire un film, fut son enlèvement par les services secrets sud-coréens en 1967. Emmené à Séoul, il y fut torturé et condamné à la prison à vie pour trahison, essentiellement à cause d'un voyage qu'il fit en Corée du Nord. À la suite de protestations internationales et d'une pétition de musiciens célèbres, notamment Igor Stravinsky, Herbert von Karajan, Luigi Dalla Piccola, Hans Werner Henze, Heinz Holliger, Mauricio Kagel, Joseph Keilbert, Otto Klemperer, George Ligeti, Arne Melnes, Per Norgaard, Karl-Heinz Stockhausen et Bernd Alois Zimmermann, notre homme est libéré après 2 années d'emprisonnement et obtient la nationalité allemande en 1971. Nous écoutons son 3e concerto pour violon et orchestre, daté de 1992, caractérisé par un certain lyrisme et n'appartenant à aucun courant esthétique en particulier. Il est ici interprété par la coréenne Suhae Park, accompagnée par l'Orchestre Philharmonique de Séoul, dirigé par Osmo Wenske.

0: Oui, je suis allé voler loin en compagnie des anges, disait Isaac Newton quand on l'interrogeait sur son troisième concerto pour violon composé et créé en 1992 et que nous écoutions ici avec au violon Suhail Park, accompagné par l'Orchestre Philharmonique de Séoul, dirigé par Osmo Venske, un disque Bis Records sur la contemporaine.
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0: Si Isaac Newton fut le professeur de Toshio Ozokawa, Toru Takemitsu fut le déclencheur de la vocation de compositeur pour ce dernier. Nous écoutons une œuvre célèbre de l'originaire de Tokyo, Yume no Eri E, pour guitare et orchestre, concerto connu sous le titre To the Edge of Dream, soit au bord du rêve. À quel rêve en particulier se rattache cette partition éthérée? À vrai dire, on ne le sait pas vraiment. Ce que l'on sait, c'est que Takemitsu considérait cette partition qui lui fut commandée en 1983 par le Festival international de guitare de Liège comme un hommage au peintre surréaliste belge Paul Delvaux. Le guitariste Masao Tanibe est accompagné par le chef Naoshi Takahashi à la tête de la Erzgebirgische Philharmonie AOE, soit littéralement l'orchestre philharmonique des monts métallifères d'AOE. C'est effectivement un orchestre symphonique situé dans le district saxon des monts métallifères d'AOE, aujourd'hui AOE Bad Schlema, ville de l'est de l'Allemagne.

To the Edge of Dream de Toru Takemitsu avec le japonais Masao Tanibe à la guitare, une œuvre hommage au peintre surréaliste belge Paul Delvaux. C'est au peintre américain Marc Rothko que le français Dominique Lemaître a pensé quand

dont il a baptisé son duo pour deux violoncelles de 2013, Orange and Yellow 2. Rappelons ici qu'en 2009, il avait déjà composé une partition intitulée Orange and Yellow, à l'époque pour deux altos, dont cette œuvre pour deux violoncelles découle en fait directement. On peut parler ici de duo stéréophonique.

0: Orange and Yellow 2, partition pour deux violoncelles de Dominique Lemaître. Les interprètes de cette œuvre, composée en 2013, sont Dan Barrett et Stanislav Orlovski. Un CD New Focus Recordings regroupant des œuvres de Lemaître dont le violoncelle est le héros. Le titre de l'album, De l'espace, trouver la fin et le milieu.
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0: À présent, un trip hypnotique signé John Zorn. L'œuvre intitulée Duras est inspirée directement des écrits de la femme de lettres française Marguerite Duras et plus particulièrement de son roman La maladie de la mort, lequel fut écrit par la dame au plus fort de ses troubles alcooliques et de son aventure torturée avec son jeune amant Jan Andrea, dont l'homosexualité, appelée par Marguerite Duras la maladie de la mort, est la clé même du roman. John Zorn avoue également le tribut qu'il doit dans cette partition à la musique mystique d'Olivier Messiaen. Découpée en trois livres et un épilogue, Duras est une partition pour deux violons, piano, orgue et percussions. Les violonistes Mark Feldman et Zenobia Cummins, le pianiste Anthony Coleman, l'organiste John Medeski, les percussionnistes Christine Bard et Jim Pugliese sont dirigés par le compositeur. L'enregistrement paru sous le label de Zorn, Tzadik Records, date de 1997.

0: Sur la contemporaine, nous écoutions Duras de John Zorn, partition datant de la seconde moitié des années 90. Les violonistes Mark Feldman et Zenobia Cummins, le pianiste Anthony Coleman, l'organiste John Medeski, les percussionnistes Christine Bard et Jim Pugliese étaient dirigés par le compositeur dans cet enregistrement de mai 1997.
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0: Place à présent au prolifique compositeur suédois né en 1911 et mort en 1980, Allan Pettersson. Son œuvre est embrassée à grande enjambée depuis plusieurs années. Beaucoup de disques paraissent, notamment chez Bis Records, le label suédois, rendons à César ce qui est à César, ce qui laisse apparaître, si besoin était, l'immense qualité du travail accompli. Alors que Pettersson était altiste au sein d'un orchestre, c'est dans le courant des années 40 qu'il commence à composer. Quand il comprend que son avenir sera celui de compositeur, il part pour Paris en 51 et y reçoit l'enseignement d'Honegger, Messiaen, Millau et Leibowitz. C'est ce dernier qui l'influence le plus, lui fournissant de bonnes munitions dans des domaines aussi variés que la composition, l'analyse et l'orchestration durant une année 1952 très intense. Puis, c'est le retour vers la Suède. Moins de 20 ans plus tard, en 1970, il a atteint une position très éminente comme compositeur dans son pays. Sa 7e symphonie le rend célèbre, tant en Europe qu'aux États-Unis, où un journal explique que la Suède avait en Allan Pettersson un maître symphoniste. Effectivement, l'homme en compose 16 jusqu'à l'orée de sa mort en 1980. L'avant-dernière, la 15e, date de 1978. C'est une œuvre tendue, intense, avec ses accalmies. Elle est écrite d'un seul tenant, un seul mouvement, et il n'est pas interdit d'y entendre l'influence d'un Shostakovich ou d'un Samuel Barber. Elle fut créée après la mort du compositeur en 1982. Nous l'écoutons dans l'enregistrement de l'orchestre symphonique de Norrköping, placé sous la direction de Christian Lindberg.

0: La symphonie numéro 15 d'Alan Peterson, composée en 1978. L'orchestre symphonique de Norrköping, ville du sud-est de la Suède, était dirigé par Christian Lindberg, un enregistrement Bis Records, réalisé en janvier 2020.
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0: L'Américain Josh Crumb composa son célèbre quatuor à cordes Black Angels en 1970. Le journaliste Gilles Macassar a eu dit de cette partition très impactante qu'il s'agissait, je cite, d'une ode funèbre composée aux pires heures de la guerre du Vietnam et qu'elle s'étirait en lambeaux sonores, déchiquetés, calcinés, comme la terre ravagée par le napalm.

0: Black Angels, 13 Images from the Dark Land, littéralement Ange Noir, 13 images du pays des ténèbres. Partition de George Crumb dans l'interprétation du quatuor Hanson, avec Anton Hanson au premier violon, Jules Dussap au second violon, Gabriel Laffey à l'alto et Simon de Chambre au violoncelle. Un enregistrement public réalisé à la chapelle des Franciscaines de Deauville lors du 20e août musical, le 10 juillet 2021. Un CD B-Records.
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0: Retrouvons le coréen Lee Sang-yoon dans sa partition pour soprano et ensemble instrumental intitulée « Teile dich Nacht » que l'on peut traduire par « Partage ta nuit ». Une œuvre de 1980. Nous écoutons la soprano Sumi Wang. L'ensemble instrumental TIMF est dirigé par Soo Yul Choi.

Alors là, il avait fait très fort le premier insider qu'on a écouté. Il se nomme David Rothenberg et il est arrivé à s'introduire à l'intérieur d'une baleine où il nous le fait croire au moins, de recueillir l'environnement sonore qu'il s'est présenté à lui et en faire un accompagnement électronique de sa partition pour une clarinette et effets électroniques. Il est allé loin en tant que clarinettiste et philosophe en nous offrant une belle introduction aux pièces de Frank Zappa, Philippe Moyenelokos et le duo Recent Art. Mais avant, on va écouter deux morceaux d'Akiko Semura pour piano et effets, la musique néoclassique intitulée Inside the River, entrecoupé par une pensée de Frank Zappa sur les courants. Extrait du CD Civilization Phase No. 3. C'est important de le dire car les numéros 1 et 2 n'ont jamais existé. Après Inside the River numéro 2, arrive une pièce sur support, comme on appelle aujourd'hui des pièces électroniques pour bandes magnétiques. Elle s'intitule Crystal B et elle fait partie du CD Quelques intrusions dans le domaine de l'unique. Une autre pièce sur le support va suivre, elle est de Tobias Freund et elle s'intitule Inside.

C'était la pièce Inside que vous avez entendue en dernier lieu dans sa version sonore confectionnée par Tobias Freund. Le musicien ne forme que la moitié du duo Recent Arts car le côté visuel, totalement inadapté à une diffusion radiophonique d'ailleurs, est représenté par Valentina Berthelon. Par la suite, nous restons toujours inside, mais cette fois-ci, la partie musicale intérieure est venue de la plume de Pascal Dussapin.

0: Altiste Vincent Royer a joué une pièce de Pascal Dussapin, sa première pièce pour un instrument seul. Il l'a composée en 1980 en s'aventurant sur des terres musicales nouvelles.
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0: Une autre soliste prendra un relais maintenant dans une composition de Helmut Lachenmann, écrite pour percussion en 1966 et intitulée « Intérieur ». C'est donc Léonie Klein qu'on va écouter dans le déferlement des sons en mouvement de Lachenmann. Une pièce dont l'interprétation a été assez libre, ne comportant pas des détails explicatifs de la part de l'auteur. Mais Léonie Klein a changé cette situation justement en discutant avec le compositeur comment interpréter sa pièce. Le résultat, le voici.

Léonie Klein, la percussionniste allemande, a joué l'intérieur de Helmut Lachenmann, une composition de l'année 1966 qu'elle a enregistrée entre 9 et 11 mai de l'année 2018 dans les studios de la Südwest Rundfunk situés à Kaiserslautern. Et par la suite, on reste en Allemagne en présence de Reinhold Friedl et on se fait tout petit pour aller voir avec lui ce qui se passe à l'intérieur du piano. Son double disque, sorti en 2010 chez le label Zeitkratzer, est ainsi intitulé et Reinhold Friedl en est en même temps l'interprète. Sa pièce « L'évasion pour déplaire », la voici.

0: C'était l'évasion pour déplaire, pièce extraite du double CD de Reinhold Frill, qui a joué l'instrument d'une manière non traditionnelle. Il en était question d'un piano préparé par lui-même, bien entendu.
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0: Nous passons ensuite à la musique de chambre, composée par Jean-Luc Hervé pour l'ensemble Sillage. L'intérieur rouge, tel est le titre de la pièce, débute par des couples d'instruments, les duos qui se désolidarisent peu à peu en proposant des lignes mélodiques brisées au départ. Elles changent d'aspect à leur tour et les instruments laissent progressivement plus de place au piano. Écoutons.

Les membres de l'ensemble Sillage ont interprété L'intérieur rouge, une pièce de Jean-Luc Hervé composée en 1993, et vous l'avez entendu dans l'interprétation de la flûtiste Sophie Day, le clarinettiste Nicolas Baldeirou, tandis que Vincent Laterne était au piano, Eric Cramb au violon et Benjamin Cara au violoncelle. Repartons maintenant en Allemagne pour écouter une autre pièce de Reinhold Friedl qui est toujours à l'intérieur de piano préparé, mais c'est une autre pièce bien plus conséquente que la précédente. Elle est intitulée « L'horizon des ballons ».

0: L'horizon des ballons de Reinhold Friedl, une pièce d'une évolution lente et d'une assez longue durée. Un horizon magique, voire hypnotique à l'écoute, avec cet intérieur de piano préparé spécialement par le compositeur qui en était également l'interprète.
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0: Un changement radical d'univers maintenant pour celui de John Cale et ses acolytes qui gravitaient autour de Dream Syndicate Ensemble. Je vous présente une de ses œuvres plus ou moins collective et spontanée, enregistrée lors d'une performance new-yorkaise en 1965 et qui circulait en tant que bootleg depuis sur une cassette audio. Cette capture faisait l'objet des plaintes diverses et variées compte tenu de cette mise sur marché sauvage jusqu'à l'édition en bonne et due forme du label Table of the Elements. Voici la pièce attribuée à John Cale, mais créée collectivement, intitulée Day of Niagara, une pièce statique, voire à une évolution très très lente, dans laquelle on peut voir, si on veut, les premiers préceptes du minimalisme musical, par exemple.

0: C'était le jour de Niagara, interprété par les membres de l'ensemble américain Dream Syndicate Ensemble. Parmi eux se trouvait l'altiste John Cale, qui ce morceau est attribué, puis le violoncelliste Tony Conrad. Liz Angus Mack était aux percussions, Lamonté Young et Marianne Zazila donnaient la voix. C'est une capture réalisée lors d'une performance en 1965 en tant que bootleg, édité légalement par le label Table of the Matters en 2000.
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0: La conséquence des rêves qui suit est le titre d'une pièce de Reinhold Friedl extraite de son double disque Inside Piano et pas du tout une allusion aux disputes arrivées après la dissolution de l'ensemble de Dream Syndicate et après que ses membres se sont rendus compte qu'ils faisaient quelque chose d'exceptionnel dans les années 60. La conséquence des rêves reste fidèle au caractère plus ou moins statique des pièces pour piano préparées de Friedl, mais à l'intérieur de cette composition, on peut trouver et entendre des structures plus animées qu'auparavant. N'oublions pas que l'auteur est en même temps l'interprète au piano préparé.

C'était la conséquence des rêves de Reinhold Friedl, une pièce écrite et interprétée par le compositeur. Sa capture a eu lieu dans la salle de la Philharmonie luxembourgeoise en juillet 2010. Mais passons maintenant en Espagne et à la musique de Ramón Lascano, plus précisément au dernier mouvement de son cycle de chants inspiré par les poèmes de Luis Cernuda. Son titre évocateur est entièrement en accord avec le thématique qui nous concerne en ce moment, « El intruso ». Inutile de traduire, je crois.

0: Le chef Bas Vigas a dirigé la mezzo-soprano Elena Gragera et l'octuor de violoncelle d'Amsterdam, dont le dernier mouvement du cycle de chants de Ramon Lascano, inspiré par les poèmes de Luis Cernuda. Le morceau en question s'intitulait « El intruso ». Et en dernier lieu, je vous propose d'écouter un extrait de Massacre des Létoques intitulé « Pas d'aplomb, mon intérieur va de travers ». C'est juste un petit aperçu de la musique de Patrick Portela, inspirée par une épopée mythique kanak de l'île de Mahé en Nouvelle-Calédonie. Dans la musique électronique de Patrick Portela, on entend aussi des voix de Saladin Katir, de Brigitte Balian, Dominique Bro et Daniel Marinelli.
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2: Tourbillon du temps. Il y a 50 ans, en 2024, Gérard Griset terminait sa pièce pour orchestre intitulée « Dérivée » et qui sera considérée comme l'acte de naissance de la musique dite plus tard par Hugues Dufour « Spectrale ». Musique à la lisière du timbre et de l'harmonie qui, dans tous les cas, pour Griset, était avant tout une expérience inédite du temps. Nous écouterons des rives tout à l'heure dans la création allemande qu'en fit Sylvain Cambrelin en 2014 à Donna Washington. Mais pour l'instant, c'est très littéralement au tourbillon du temps, Vortex Temporum, que nous nous arrêtons dans son mouvement final, l'œuvre de Gérard Griset. Dernier épisode donc de l'histoire d'un arpège dans l'espace et dans le temps, avec toujours au cœur le rêve qui fut le rêve de toute une vie pour Griset, abolir le matériau au profit de la durée pure.

esthétique de la médiation chez Gérard Griset, médiation entre son et bruit, spectre harmonique, c'est-à-dire consonant, et spectre inharmonique, entre périodicité et absence de toute répétition. La musique de Griset est révolutionnaire dans son rapport au temps et à sa perception, ce qui lui donne aussi sa dimension spirituelle. Gérard Griset, qui enseigna l'orchestration et la composition au Conservatoire supérieur de musique et de danse de Paris entre 1986 et 1998, année de sa mort brutale à l'âge de 52 ans, nous écouterons sa pièce monstre Dérive tout à l'heure, mais pour l'instant, c'est la musique de celles et ceux qui furent ses élèves que je vous propose d'écouter, à commencer par celle de la compositrice chinoise Shu Yi, une œuvre inspirée par le taoïsme, spiritualité là encore, qui tisse des liens entre Orient et Occident, par exemple avec ce morceau dont le titre en français serait « Liberté naturelle », inspiré par les premières pages du recueil de Chuang Tzu.

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1: Autre ancien élève de la classe de Gérard Griset au Conservatoire supérieur de musique et de danse de Paris, François Paris, le bien nommé, et son classique composé pour les percussions de Strasbourg, classique nommé Les Arpenteurs, une composition destinée à l'origine au spectacle de Michel Noiret, une pièce que les membres des percussions de Strasbourg eurent l'occasion de défendre plus d'une trentaine de fois sur scène. Les Arpenteurs, qui étaient destinés à l'origine aux six percussions membre du groupe donc, mais aussi à 7 danseurs et à un dispositif électronique.

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Irruption d'une nouvelle esthétique, d'une nouvelle philosophie même dans le champ musical avec Gérard Griset. Puis, de par son influence à divers degrés sur celles et ceux qui furent ses élèves. C'est le cas de Régis Campeau et ici de sa lanterne magique pour accordéon, car l'accordéon, ce fut en fait l'instrument vocation du tout jeune Gérard Griset et qui l'unit à une grand-mère très aimante dans un contexte familial par ailleurs difficile. C'est l'accordéon aussi qui, de sa Belfort natale, lui fera franchir la frontière allemande pour étudier au conservatoire de Trossingen, la ville même qui vit naître l'accordéon moderne dans la maison Honner, maison qui finit d'ailleurs par donner son nom au dit conservatoire.

Vertige hypnotique de la musique de Régis Campo, qui fut élève de Gérard Griset au Conservatoire National Supérieur de Musique et de Danse de Paris, comme tous les invités de ce programme consacré à la musique de Griset, avec l'écoute à venir de sa grande pièce pour orchestre Dérive, mais aussi en écho la musique de celles et ceux qui furent ses élèves pendant cette période, au rang desquels Éric Tanguy et sa complicité avec les solistes instrumentaux de sa génération, comme la violoncelliste Anne Gastinel, dont la rencontre remonte à 1994. N'oublions pas non plus dans ce concerto l'influence de l'autre maître d'Éric Tanguy que fut Henri Dutilleux, qui fut d'ailleurs aussi un maître pour Gérard Griset lui-même.

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Et avant l'ample pièce orchestrale éponyme, signée Gérard Griset dans la très belle version de Sylvain Cambrelin à Donna Washington, c'est ici Pierre Boulez qui se laissait brièvement dériver. Dans l'immédiat, partons à la rencontre de Samuel Siglicelli, qui fut lui aussi élève de Gérard Griset au Conservatoire National Supérieur de Musique et de Danse de Paris, et qui nous rappelle indirectement dans la pièce à suivre que Griset se consacra lui aussi un temps à la musique

électroacoustique auprès de Jean-Marie Etienne, avant de suivre par exemple le séminaire d'un certain Stockhausen, puis de rejoindre l'IRCAM au tout début des années 80. Troisième jour est inspiré du travail de Sigicelli sur l'adaptation musicale de « Vendredi ou les limbes du Pacifique », magnifique roman signé du grand Michel Tournier.

Seul en studio dans troisième jour, ou ici au sein du collectif Sfota qu'il fonde avec Benjamin de la Fuente, également ancien élève de la classe de Gérard Griset au Conservatoire supérieur, et avec Benjamin Dupé en l'an 2000. Un collectif partagé entre improvisation, écriture et présence scénique, comme c'était le cas dans ce projet qui se veut être du cinéma muet en concert. Dans la famille des anciens de la classe de composition de Griset au Conservatoire, je demande maintenant Jean-Luc Hervé et toute sa fascination pour les processus musicaux sensiblement inspirés par ceux de la nature. Jean-Luc Hervé, marqué aussi bien par sa rencontre avec Griset que par celle de la culture japonaise lors de sa résidence à la villa Kujoyama de Kyoto. Déjà, c'est le titre de l'œuvre, se fonde ainsi sur 5 chants d'oiseaux avec cette idée qui s'impose à ce moment dans sa musique, l'idée du dédoublement, ici entre le pianiste et un piano mécanique contrôlé par ordinateur.